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Werner Müller mit Sitter en Al, der Kusswalzer von der Johann Strauss. 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Mesdames et messieurs, Monsieur Alain Barrière.